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2: À la chronique Vente de garage, on vous invite au 345 principal à Sainte-Jeanne-d'Arc, samedi et dimanche 30 et 31 mai. Entre 9h et 16h, la vente aura lieu beau temps, mauvais temps, avec de nombreux jouets et meubles pour enfants, des articles ménagers, des articles de sport, des costumes d'Halloween, supports roulants pour vêtements et de nombreux objets à découvrir. Alors, c'est un rendez-vous en fin de semaine à Sainte-Jeanne-d'Arc au 345 principal. C'est ce qui complète la chronique Vente de garage pour aujourd'hui. Je vous invite à communiquer avec nous si vous voulez profiter d'une diffusion sur nos ondes 418-775-00.

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Merci Mélissa, bonjour mesdames, bonjour messieurs et bienvenue à l'émission Naturellement Country. Nous sommes ensemble en ce beau samedi après-midi jusqu'à 17h. Quelques nouveautés à vous présenter, autant des chansons en anglais ou en français. Désolé de me joindre pour un vœu d'anniversaire. Une suggestion, 418-724-9650. 418-724-9650. Et on débute l'après-midi avec notre ami Ghislain Veillancourt. Oui, Ghislain Veillancourt qui nous présente la belle Gaspésie. Merci d'être là. Je vous souhaite une excellente après-midi.

0: prévoir pour aujourd'hui, pour ce samedi, dernier samedi du mois. Hein. Alternance soleil et nuages de prévu. Le tout accompagné d'un vent, un vent du nord de 20 km/h. Le maximum prévu pour aujourd'hui est de 14 degrés. Ce soir et cette nuit, ça sera partiellement nuageux, minimum de 8 degrés. Et présentement, dans Rimouski Métis, eh bien, il y a 5 minutes, j'ai actualisé et là, ça vient tout juste de changer. On vient d'atteindre le maximum pour aujourd'hui, en espérant qu'on va le dépasser. Il fait maintenant, oui, 12 degrés Celsius. 96.5.
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0: La prochaine pièce que nous allons entendre, alors, c'est un fidèle auditeur, autrefois natif de Baie-Comeau, Mathieu Ovington. Il habite maintenant le secteur de Thetford Main. Et puis, c'est le fun, tu sais, il est déménagé, mais il continue à m'écouter maintenant via Internet. Ah, vive cette technologie que j'adore, l'Internet, dans tous les sens du mot, ou presque. Alors donc, il aimerait entendre la chanson de Denis Champoux, Il y a 30 ans. Mieux connu peut-être sur Trois bières de gaz, non, mais le vrai titre, c'est Il y a 30 ans. Alors, ben, merci Mathieu d'être toujours fidèle. Voici ta suggestion.
1: Trois pièces de gaz.

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La prochaine pièce que nous allons entendre, elle va tourner tout spécialement pour une fidèle auditrice autrefois de Capshaw Secteur, là, Tourelle. Et maintenant, elle est rendue à Montréal. Elle continue de m'écouter encore. C'est super gentil. Alors, Jacqueline Sylvestre, voici ta suggestion, une de Paul Darèche. Et c'est la toute première fois que je vais la faire tourner à Naturellement Country. Et le titre, c'est « Est-ce que l'amour? » Voici Paul Darèche, tout spécialement pour toi, Jackie.

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Mon prochain artiste, il est de la Côte-Nord et sauf erreur, c'est dans le secteur de Chateauzoutard. C'était son anniversaire hier, alors si vous le croisez ou si parfois vous l'apercevez au bar La Relance, parfois il va jouer une petite game de billard, dites-lui bonne fête en retard à mon ami Simon Girard qui nous présente et qui nous offre une limonade.

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0: collaboration avec les maisons thanatologiques de la région. 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
1: Au Centre hospitalier régional de Rimouski, le 17 mai 2026, est décédée à l'âge de 75 ans Mme Henriette Michaud. Demeurant à Sainte-Luce, autrefois Dubic, épouse de feu M. Raymond Lagacé, fille de feu Mme Marie-Louise Chassé et de feu M. Louis-Philippe Michaud. La famille se réunira en privé pour rendre un dernier hommage à Mme Michaud. Elle sera reconduite au lieu de son dernier repos, au cimetière de Saint-Valérien, où elle reposera auprès de son cher époux. Vos marques de sympathie peuvent se traduire par un don à la Société Alzheimer du Bas-Saint-Laurent. La famille tient à remercier le personnel de la Grande Maison de Sainte-Luce pour les bons soins prodigués à Mme Michaud au cours de la dernière année. Les services professionnels ont été confiés au Funérarium JB, une filiale du réseau AG Division certifié distinction par la Corporation des thanatologues du Québec et par le Bureau de normalisation du Québec. La direction et le personnel de AG Division offrent leurs plus sincères condoléances à la famille. À l'hôpital régional de Rimouski, le 6 mai 2026, est décédée à l'âge de 90 ans, Mme Janine Deschênes. Demeurant à Rimouski, épouse de feu Wilfrid Pelletier, fille de feu M. Gérard Deschênes et de feu Mme Marguerite Beaulieu. La famille recevra les condoléances le dimanche 31 mai à 9h à la coopérative funéraire du Bas-Saint-Laurent, site mausolée Élisabeth Turgeon, située au 282e rue Est à Rimouski. Une célébration commémorative pour souligner le départ de Mme Deschênes aura lieu le 31 mai à 10h30 en la chapelle du mausolée Élisabeth Turgeon et de là au mausolée Saint-Germain de Rimouski. Les services professionnels ont été confiés à la coopérative funéraire du Bas-Saint-Laurent. Vos témoignages de sympathie peuvent se traduire par un don à la Société Alzheimer du Bas-Saint-Laurent par l'entremise de l'hôtesse au salon ou par leur site Internet. 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
1: Salutations à Gérald Fortin et à son épouse, Jeanne-Mance Truchon, autrefois de Saint-René et maintenant de Matane. Voici Kevin Perron-Fortin, jusqu'au dernier souffle.

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La prochaine pièce de Marcel Martel, comme je mentionnais, c'est la première fois que nous allons l'entendre. Et le titre de cette pièce est « Pour un baiser, 1964 ».

La prochaine pièce que nous allons entendre, elle m'a été demandée, suggérée la semaine passée ou la semaine d'avant. Alors, la voici, c'est encore une fois la première fois que nous allons l'entendre. Cette fois-ci, c'est le duo Paul et Julie Darèche, un oiseau, mais pas n'importe où, non, un oiseau de France.

Et on termine cette belle capsule souvenir avec le duo Ginette et Raymond Lavoie. Pour toujours, je t'aime.

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1: Et voilà, oui, c'est terminé. On se retrouve demain à 13h05, 13h08 à peu près, voilà, pour une autre capsule de souvenirs. Mais c'est pas terminé. On est encore ensemble jusqu'à 17h. Et après la pause, je vous ai réservé une belle pièce souvenir country américain.
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1: À la chronique Vente de garage, on vous invite au 345 principal à Sainte-Jeanne-d'Arc, samedi et dimanche 30 et 31 mai. Entre 9h et 16h, la vente aura lieu beau temps, mauvais temps, avec de nombreux jouets et meubles pour enfants, des articles ménagers, des articles de sport, des costumes d'Halloween, supports roulants pour vêtements et de nombreux objets à découvrir. Alors, c'est un rendez-vous en fin de semaine à Sainte-Jeanne-d'Arc au 345 principal. C'est ce qui complète la chronique Vente de garage pour aujourd'hui. Je vous invite à communiquer avec nous si vous voulez profiter d'une diffusion sur nos ondes 418-775-0096.
2: Merci Liliane. Alors, on poursuit avec une suggestion que j'ai reçue un petit peu plus tôt. Donc, je vais lui souhaiter bonne fête en retard parce qu'entre-temps, oui, c'était son anniversaire. Alors, M. Réal Savoie, il aimerait entendre la pièce de Viateur Caron. Trop de verre, trop de bouteilles. Et au retour, nous poursuivrons avec les petites annonces.

0: On a à vendre un étau 5 pouces pour bricoleur. C'est à l'état neuf au prix de 50 $. Rifteuse à gros rivets au prix de 15 $. Une polisseuse 7 pouces à vitesse variable et en servie deux fois, 50 $. Ainsi qu'une valise de voyage et en servie une fois, une valeur de 100 $. On vous laisse ça, 50 $. 88-750-71-86. 88-750-71-86. On vend un matelas en mousse 39 pouces, c'est à l'état neuf, une valeur de 900 $, on laisse à 250 $. Pour information, 88-724-3841, 88-724-3841. On a à vendre un barbecue au charbon de marque Sterling avec 6 brûleurs, à l'état neuf, offert au prix de 225 $, c'est négociable. 581-246-3391, 581-246-3391. On recherche une personne fiable pour aider à faire divers travaux sur un terrain privé. Le salaire est de 30 $ de l'heure. On devra fournir un reçu et ce sera à raison de deux après-midi par semaine. 88-724-2791, 88-724-2791. C'est ce qui complète l'édition des petites annonces du 96.5.
1: Merci Liliane. Et moi, j'ai ici une annonce à vous faire part. Oui, c'est un appartement qui est alloué à la maison Octavie, à Saint-Octave. Un appartement à 3,5 pièces. Elle est au 3e étage. Avec une vue panoramique sur le fleuve et une vue sur des clochers d'églises de municipalités voisines. Alors, c'est une belle vue de tous côtés, hein, pratiquement. Alors, on vous offre également service de repas, le dîner, souper inclus. Il y a le ménage, la lessive, le stationnement, tout ça, ça vaut vraiment la peine. Il y a même un système d'alarme jour, soir et nuit pour la sécurité. Si vous désirez plus d'informations concernant ce 3,5 pièces, alors on compose le 418-775-0115. 418-775-0115. Madame Lorraine Petit ou quelqu'un d'autre se fera un plaisir de répondre et vous donner toute l'information concernant ces 3,5 alloués qui est au 3e étage à la maison Octavie de Saint-Octave de Métis. On poursuit avec Leblanc, ma chérie d'amour. Et c'est Jean-Guy Fillion qui voudrait l'offrir à sa chérie d'amour, Micheline. Et au retour, on poursuit avec l'agenda.

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1: Le Club des Sommeurs de joie vous invite à venir danser en ligne et en couple ce dimanche 31 mai à compter de 19h15 avec René Morin à la musique et à l'animation. C'est au Centre communautaire de Saint-Pédis, situé au 280 boulevard Arthur-Buis-Est à Rimouski. Au coût de 6 $ pour les membres, 7 $ pour les non-membres, bienvenue à vous tous. Et qu'encore la Voix de la liberté spirituelle vous invite à une causerie discussion spirituelle sur le thème « Obtenir de l'aide au quotidien, une clé pour faire face aux tensions de tous les jours ». L'activité se tient mardi 2 juin de 19h à 20h à l'Auberge L'Ambassadeur au 266 boulevard Saint-Benoît, ouest à Amqui. L'entrée est libre. Pour information, 1-855-325-9955. Un déjeuner au profit des Chevaliers de Colomb 3e et 4e degré se passe le 31 mai à partir de 8h30 au Centre colombien de Mont-Joli. On vous attend au prix de 15 $ pour adultes, 8 $ pour les 12 ans et moins. Don Rémy vous invite à venir danser et vous amuser tous les samedis soirs au 317 de la cathédrale à l'arrière du Presto Pizzeria à la salle Romuald Saint-Pierre. Le début des danses à 19h30 et danse canadienne à partir de 20h. Avec musicien Louise Gagné à l'animation, votre présidente vous remercie et vous invite à participer en grand nombre. Et voilà ce qui compose notre édition de l'agenda pour aujourd'hui.
2: Merci Liliane. Et on parle de Alcyon, hein, on parle de bingo pour les Alcyons. Alors malgré les mauvaises langues qui ont circulé, oui, on va le dire ainsi. Alors les Alcyons, oui, effectivement, ils ont eu un petit pépin avec les égouts. C'est maintenant réglé, ça fait partie des choses du passé. Ils seront là ce mardi, toute l'équipe, pour vous présenter une autre édition de bingo, une autre belle soirée comme à l'habitude, ce mardi. Voilà. Donc, prenez note que mardi prochain, les Alcyons, le bingo n'est pas annulé, contrairement à ce qui a été circulé. Bref, on s'en va du côté positif. Ça fait maintenant partie du passé, cette mauvaise expérience. Et ce mardi, on sera très heureux de vous accueillir. Ne manquez pas ce soir la 7e édition d'une soirée country. Et ça a lieu à l'aréna de Saint-Fabien. Ça débute à 20h. Et c'est le duo Eric et Francine. C'est un duo country. Il y aura également un service de bar, tirage moitié-moitié, des prix de présence. Et merci d'être des nôtres. Si vous désirez vous réserver des billets ou avoir d'autres informations, vous pouvez toujours contacter M. Denis Vaillancourt en composant le 581-246-4311. 581-246-4311. Ou bien auprès de Mario au 418-318-1042. 418-318-1042. Il y aura également des billets disponibles à la porte. C'est au coût de 10 $ et les profits seront remis au centre d'entraide et de bénévolat de Saint-Fabien. Et j'ai croisé M. le maire cette semaine lors de ma route de bingo lundi. Puis je pense qu'il va y avoir une remise. En tout cas, je n'en dis pas plus, mais il y aura une occasion, un événement spécial qui sera souligné lors de cette soirée ce soir. Marchons pour la mémoire, marchons pour nos proches. C'est demain, le 31 mai, et c'est à 13h30. Et à Rivière-du-Loup, c'est au parc du campus et de la cité. À Rimouski, c'est au parc Lepage. À Matane, c'est à l'hôtel de ville de Matane. Donc, transformez votre engagement en action. Inscrivez-vous. Donc, on vous attend. C'est une invitation de M. Gilbert Rivard et de toute son équipe pour la Société d'Alzheimer du Bas-Saint-Laurent. Vous désirez plus d'invitations? Vous désirez plus d'informations, alors vous pouvez contacter le 1-877-446-2144. 1-877-446-2144. Il y aura également, entre autres, un beau cadeau d'une valeur de 75 $. Il y aura des billets à 2 $, des billets 3 pour 5 $. Et tous les profits seront remis à la Société d'Alzheimer du Bas-Saint-Laurent. Et la personne gagnante recevra 3 CD de l'artiste Daniel Dan ainsi qu'une casquette. Alors, c'est à ne pas manquer cette activité demain. Il y aura également du jus, du café, de la liqueur. Ce sera une occasion bien spéciale pour se retrouver et de profiter de cette occasion pour une bonne cause. Voilà. Et puis, j'attends ce jeudi. OK, parfait. Ça, c'est une autre note. Voilà. Donc, merci. Merci à vous tous d'en prendre de bonnes notes et de pouvoir participer à cette occasion. Et qui, donc, je pense que c'est la première fois pour le bas du fleuve. Pour Rimouski, en tout cas. Voilà. La prochaine pièce, j'en ai la langue tout tremble. Imaginez-vous donc, cette semaine, je suis allé saluer mes amis de la cantine La Bonne Bouffe à Price, et je les salue encore une fois, et ils m'ont présenté le Club Poutine spécial Bonne Bouffe. Je vous le recommande fortement, mesdames et messieurs, avec maillot. Hein. Si vous êtes un amateur de Poutine Club, c'était formidable. Merci à Brigitte et toute son équipe pour m'avoir servi ce beau et bon Club Poutine. Spécial Bonne Bouffe. Et merci à mon ami Stéphane aussi. Puis toute l'équipe, hein, je ne vais pas oublier personne, mais je ne connais plus les prénoms, désolé. Donc on s'en va écouter avec Club Poutine. Avec maillot.

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0: Il est 14h et quelques poussières. Je désire souhaiter la bienvenue à ceux et celles qui viennent de se joindre à nous. Alors, bienvenue à l'émission Naturellement Country. Mon nom est Gilles Truchon et nous sommes ensemble en ce beau samedi après-midi jusqu'à 17h. Vous désirez me joindre, me faire parvenir une suggestion, un vœu d'anniversaire. Le numéro de téléphone à composer est le 418-724-9650. 418-724-9650. Il y a toujours également la possibilité de me joindre via Messenger et Facebook. On débute notre troisième heure avec un double jeu. Eh oui, avec mon ami Stéphane Harvey, mais en premier lieu. Alors, donc, voici Madame Marie-Thérèse Proulx. Elle aimerait souhaiter un beau bonjour aux gens qui sont au camping de Rivière-Athée et elle vous souhaite de la chaleur. Ensuite de cela, moi, je profite de l'occasion pour saluer les gens qui sont au camping Squatec, Nathalie et Danny. Par la suite, on aimerait souhaiter bonne fête. C'est pour bientôt. Alors, c'est pour le 5 juin. Madame Nicole Landry, qui est au camping de Saint-Eugène-de-Ladrière, le camping Nicolas Rioux. Alors, bonne fête à l'avance, Nicole. C'est de la part de Francine, Nancy et Nathalie. Je profite de l'occasion également pour saluer les sympathiques propriétaires de ce camping, M. Steve Berger, ainsi que M. Jacques Rioux. À vous tous, peu importe le terrain de camping que vous êtes, textez-moi, je vais vous saluer, ça va me faire un immense plaisir. Je faudrait surtout pas, j'oublierai le camping du lac Malcolm, où ce que mon ami Stéphane Harvey, entre autres, et mon ami Sam Tremblay sont à l'occasion à ce camping. Donc, à vous tous, merci d'être là, chers campeurs. Et voici le duo Harvey au camping, et puis au camp des Harvey. Mais la chanson au camp des Harvey, elle va tourner pour souligner un anniversaire. Bougez pas que je retrouve ma petite note. C'est Madame Chantal Vaillancourt qui voudrait l'offrir à son conjoint. C'était sa fête le 28 mai dernier, 64 ans. C'est tout jeune encore. Simon Paradis, bonne fête en retard. On s'en va couper. Écoutez, oui, notre double jeu.
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2: La prochaine pièce que nous allons entendre, interprétée par Alan Jackson. Alors, en français, ça veut dire « Heureusement, il y a la radio hein? ». Donc, ça va tourner pour Josiane Roussel. Bonne écoute, Josiane.
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0: Le Cercle de fermières de Sainte-Luce vous invite à son exposition annuelle qui aura lieu demain au Centre Gabriel-Nadeau et c'est de 11h à 13h. Il y aura un lever de fil où vous pourrez gagner plusieurs paniers confectionnés par les artisans. La pièce maîtresse sera une couverture en laine acrylique de 90 pouces de largeur. Un repas en formule pour apporter vous sera aussi offert et le menu est lasagne à la viande ou lasagne aux légumes, salade, et c'est à compter de 11h30. Il est préférable de réserver en composant le 418-739-3575. 418-739-3575. C'est un message de Mme Jocelyne Buton. Burton, et de toute son équipe. Après la pause, Nathalie Carbonneau nous présente une pièce rock country, autrefois interprétée par Elvis Presley, Don't Be Cruel.
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0: C'est ta fête aujourd'hui. Qu'est-ce que tu penses que je vais faire? T'as chanté une chanson? Gâteau? Chandelle? Mais ça arrivera pas. Mais bonne fête.
1: Alors, bonne fête aujourd'hui à mes amis Facebook. Ghislain Veillancourt, autrefois de Rimouski, maintenant de la belle région de Québec. Mario Ouellette sur la Côte-Nord. Patrice Cordeau. Jérôme Mainville. Jeff Dubé. Antonia Rodriguez. Alex Lévesque. Maxime Fortin. Cathy Pinault. Lynn Eppel. Jérôme, surnommé le beau Gaspésien. Carianne Morissette Morin. Nicolas Kevin Jean. Jean-Darc Desjardins. Steve Thibault. Joanne Ouellette. En retard, bonne fête en retard, oui, à mon cousin Denis Michaud. Et à tous ceux, donc c'est leur anniversaire aujourd'hui, je vous souhaite bonne fête, passez une belle journée, laissez-vous gâter et profitez-en. On poursuit avec une suggestion et ça sera son cadeau d'anniversaire à mon cher ami Réal Savoie. Alors, il veut entendre guitare Cadillac, bien voilà mon cher, profites-en, laisse-toi gâter. Et je profite de l'occasion pour te saluer, toi et ta conjointe Brigitte. Bonne écoute!

Diane Marie Blier aimerait saluer toute la gang du camping Squatec. Alors, on est là, on t'écoute, puis c'est l'heure de l'apéro. Ben voilà donc, pourquoi pas? Avec modération, bien oui, pourquoi pas? Alors, bien, voici Buddy Murray avec Caroline Jonf.

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La prochaine pièce que nous allons entendre, elle va tourner pour Cathy et son conjoint, et j'en oublie son prénom, je m'en excuse Cathy, c'est ce qui arrive parfois. Alors, et je vais l'offrir aussi également cette prochaine pièce de Louis Bérubé, qui s'intitule comme ceci, En décapotable, pour tous ceux et celles qui sont sur la route présentement, et que le toit est ouvert, puis on se promène en décapotable. Et par la suite, Pierre Ballant s'amène avec mon chum. Alors, bonne écoute, soyez prudents sur la route, puis merci d'écouter Naturellement Country.

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5: Salutations à Denise Rioux. Voici ta suggestion.

Harmonie du printemps. Et oui, on vous propose un gala de musiciens et chanteurs de la Métis. Et ça se passe à l'église Notre-Dame-de-Lourdes. C'est demain, le 31 mai. Ça débute à 13h30. $15 par personne pour l'entrée. Et tous ces profits seront remis à la fabrique de l'église Notre-Dame-de-Lourdes. Si vous désirez plus d'informations, je vous invite à composer le 418-775-4388. 418-775-4388.

0: 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Alors, il est 15h, on va débuter notre quatrième heure avec un doublé de Pascal Côté. La première pièce de Pascal, Poisson d'argent. Alors, ça va tourner pour Louisel Fournier. La deuxième chanson à trois accords. Alors, je vais l'offrir à Justin Michaud de Mont-Joli, je sais qu'il l'adore. Mais elle va tourner aussi également pour Cécile. Non, pardon. C'est pour Suzanne, oui. Alors, je vous ai mis des numéros parce que moins de chance de les oublier. Alors, elle va tourner pour Suzanne, numéro 1. Et puis, pour vous tous, chers auditeurs et auditrices.
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poursuis avec Éric Labelle, celle que j'aimais, et c'est Roger Picard. Roger Picard de Saint-Noël, qui voudrait l'offrir à sa conjointe Chantal. Alors, bonne écoute. À venir dans les prochaines minutes, les petites annonces, l'agenda, et puis vente de garage.

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Vous êtes cordialement invité demain au déjeuner dont les profits seront remis à la Fabrique de la Rédemption. C'est de 8h à 11h au Centre municipal de la Rédemption. 13$ pour les adultes, 8 ans à 5 ans, 5$ et 4 ans et moins pour les tout-petits, c'est gratuit. On vous souhaite la bienvenue et bon appétit. Et on va profiter de l'occasion pour souligner la fête des pères. Donc, demain, de 8h à 11h. On va faire le party, pourquoi pas, oui, avec Guy Dussault et les petites annonces, puis de l'agenda, puis tout ça, ça s'en vient dans pas longtemps.

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1: À la chronique Vente de garage, on vous invite au 345 principal à Sainte-Jeanne-d'Arc, samedi et dimanche 30 et 31 mai. Entre 9h et 16h, la vente aura lieu beau temps, mauvais temps, avec de nombreux jouets et meubles pour enfants, des articles ménagers, des articles de sport, des costumes d'Halloween, supports roulants pour vêtements et de nombreux objets à découvrir. Alors, c'est un rendez-vous en fin de semaine à Sainte-Jeanne-d'Arc au 345 principal. C'est ce qui complète la chronique Vente de garage pour aujourd'hui. Je vous invite à communiquer avec nous si vous voulez profiter d'une diffusion sur nos ondes 418-775-0096.
2: Paul Darège, c'est ma vie. Et ça va tourner pour Christine alors.

0: On s'en a à vendre un étau 5 pouces pour bricoleur. C'est à l'état neuf au prix de 50 $. Rifteuse à gros rivets au prix de 15 $. Une polisseuse 7 pouces à vitesse variable ayant servi deux fois, 50 $. Ainsi qu'une valise de voyage ayant servi une fois, une valeur de 100 $. On vous laisse ça, 50 $. 88-750-71-86. 88-750-7186. On vend un matelas en mousse 39 pouces. C'est à l'état neuf. Une valeur de 900 $. On laisse à 250 $. Pour information, 88-724-3841. 88-724-3841. On a à vendre un barbecue au charbon de marque Sterling avec 6 brûleurs. À l'état neuf, offert au prix de 225 $. C'est négociable. 581-246-3391. 581-246-3391. On recherche une personne fiable pour aider à faire divers travaux sur un terrain privé. Le salaire est de 30 $ de l'heure. On devra fournir un reçu. Et ce sera à raison de deux après-midi par semaine. 88-724-2791. 88-724-2791. C'est ce qui complète l'édition des petites annonces du 96.5.
1: Merci Liliane. Et moi, j'ai un appartement, oui, un appartement de 3,5 pièces. C'est au troisième étage. C'est dans la maison Octavie à Saint-Octave-de-Métis, avec une vue panoramique sur le fleuve et une vue sur des différents clochers d'église des municipalités voisines. Alors, c'est à ne pas manquer et c'est à voir. On vous offre également le service de repas, dîner et souper inclus, le ménage, la lessive, stationnement. Il y a un système d'alarme jour et nuit pour votre sécurité. Bref, c'est à ne pas manquer et c'est à voir. Hein? Et puis, si vous désirez plus d'informations concernant ce 3,5 pièces, alors vous pouvez communiquer au 418-775-0115. 418-775-0115. Et Mme Lorraine Pelletier et toute son équipe, ça fera un plaisir de vous répondre pour vous donner plus d'informations. Voilà. On s'en va rejoindre Oncle Bourdon, c'est le nom de son artiste, mais c'est son nom d'artiste. Son vrai nom, c'est Gilles Saint-Pierre Plourde. Apprends-moi à aimer mes versions anglais. Et ça va tourner pour Mme Lavoie de Sainte-Flavie.

0: quelles sont les activités à prévoir cette semaine? 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
1: Le Club des Sommeurs de joie vous invite à venir danser en ligne et en couple ce dimanche 31 mai à compter de 19h15 avec René Morin à la musique et à l'animation. C'est au Centre communautaire de Saint-Pédis, situé au 280 boulevard Arthur-Buis-Est à Rimouski. Au coût de 6 $ pour les membres, 7 $ pour les non-membres, bienvenue à vous tous. Et qu'encore la voix de la liberté spirituelle vous invite à une causerie-discussion spirituelle sur le thème « Obtenir de l'aide au quotidien, une clé pour faire face aux tensions de tous les jours ». L'activité se tient mardi 2 juin de 19h à 20h à l'Auberge L'Ambassadeur au 266 boulevard Saint-Benoît-Ouest à Amqui. L'entrée est libre. Pour information, 1-855-325-9955. Un déjeuner au profit des Chevaliers de Colomb 3e et 4e degré se passe le 31 mai à partir de 8h30 au Centre colombien de Mont-Joli. On vous attend au prix de 15 $ pour adultes, 8 $ pour les 12 ans et moins. Don Rémy vous invite à venir danser et vous amuser tous les samedis soirs au 317 de la cathédrale à l'arrière du Presto Pizzeria à la salle Romuald Saint-Pierre. Le début des danses à 19h30 et danse canadienne à partir de 20h. Avec musicien Louise Gagné à l'animation, votre présidente vous remercie et vous invite à participer en grand nombre. Et voilà ce qui compose notre édition de l'agenda pour aujourd'hui.
2: Merci Liliane. Moi, j'ai quelques activités à vous faire part. Alors, marchons pour la mémoire, marchons pour nos proches. C'est demain, le 31 mai. C'est à 13h30. Dans le secteur de Rivière-du-Loup, c'est dans le parc du campus et de la cité. À Rimouski, c'est au parc Lepage. Et à Matane, c'est à l'hôtel de ville de Matane. Alors, transformez votre engagement en action. Inscrivez-vous. Alors, vous pouvez avoir de l'information et vous inscrire en composant le 1-877-446-2144. 1-877-446-2144. Et puis, c'est demain, oui, comme je mentionnais, oui, dès 13h30, il y aura aussi des tirages, il y aura aussi du jus, du café. Bref, ce sera une belle après-midi et le soleil sera avec nous. On l'espère, c'est supposé. Hein? Donc, ne manquez pas cette belle activité. Et je salue mon ami Gilbert Rivard qui sera sur place. Les billets seront en vente, 2 $ le billet et 3 billets pour 5 $. Il y a des billets qui sont disponibles au Cercle culturel de l'Amitié. Et puis, la personne gagnante recevra 3 CD de l'artiste Daniel Dan, ainsi qu'une casquette à son effigie. Et c'est au montant de 75 $. Voilà. Et je termine avec les vrais amis de Saint-Robert qui vous invitent à sa soirée du dimanche. C'est à compter de 19h30. On vous propose danse de ligne, couple et canadienne avec nos musiciens Bertrand Fortin et Mario Brideau. Et oui, c'est là que ça se passe le dimanche soir au Centre communautaire de Saint-Robert au 358 rue Sirois à Rimouski. Madame Julie Lepage et toute son équipe seront très heureux de vous accueillir et de vous faire passer une excellente soirée. Stéphane Leblanc s'amène avec Chic Chac. Ça va tourner pour la belle Brigitte ainsi que la belle Sylvie et le beau Jack. C'est de la part de votre ami Dan. On va dire le beau Dan, tiens.

J'ai une information très importante à vous transmettre. J'en ai parlé un peu plus tôt. Et là, je viens de retrouver ma petite note. Ne manquez pas ce bingo. Oui, le bingo du mardi avec les Alcyons de Mont-Joli, malgré les mauvaises rumeurs qui ont circulé. Alors, oui, ils ont eu un petit dégât d'eau. Puis maintenant, c'est réparé. Les plombiers ont fait un excellent travail. On sera là ce mardi. Et puis, c'est une invitation de Serge, de Mario et de toute l'équipe des Alcyons. Donc, ne manquez pas ce mardi. On sera de retour malgré les mauvais commentaires qui ont eu lieu. Les gens disaient qu'ils n'avaient pas parce qu'il y avait eu un énorme gâteau d'eau. Alors, c'est une goutte d'eau dans un verre d'eau, en fin de compte. Hein? Donc, il n'y a pas de problème. Ils seront présents ce mardi pour vous présenter une autre édition de Bingo. Et je vous souhaite une excellente soirée. 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
3: on poursuit avec Michel Miron de Drummondville avec Your Man, belle reprise de Justin Hill, et je vais l'offrir à maman.

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Il est 16h et quelques secondes. Oui, on entreprend notre cinquième heure. C'est notre dernière heure déjà. Oui, ça passe vite. Oh, que voulez-vous? Alors, c'est le moment pour moi de vous présenter mon petit spécial mix anglo-franco. C'est la première fois que je vous le présente. Véronique Labbé va nous présenter la version francophone. En français, c'est le titre, c'est « Si tout s'arrête ». Voilà. Hein? Et en anglais, Bonnie Taylor va nous présenter la version anglophone. Merci à M. Régent Rousseau pour cette belle suggestion.

Et voilà, c'était mon petit spécial mix anglo-franco pour aujourd'hui. Merci encore à M. Rousseau de Bécomont pour sa belle suggestion. On va poursuivre avec le groupe Réveil et La Padourde. Et on va l'offrir à mon chum, Stéphane Simon.

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1: Ne manquez pas ce soir la 7e édition de la soirée Country qui aura lieu à l'Arena de Saint-Fabien. Ça débute à 20h. Le duo Eric et Francine, c'est un duo country, seront sur place pour vous faire danser et avoir du plaisir. Il y aura également un service de bar, un tirage moitié-moitié, prix de présence. Et merci à vous d'être des nôtres. Si vous désirez vous réserver des billets ou avoir plus d'informations, alors vous pouvez contacter M. Denis Vaillancourt en composant le 581-246-4311. 581-246-4311. Ou encore auprès de M. Mario, 418-318-1042. 418-318-1042. Il y aura également des billets qui sont disponibles à la porte au coût de 10$. Et tous ces profits seront remis au centre d'entraide et de bénévolat de Saint-Fabien. On poursuit avec Rolando. C'est samedi soir, je m'en vais veiller. Et on va l'offrir à Francine pour son anniversaire. Bonne fête en retard, Francine. C'est de la Francine Desrosiers, voilà. C'est de la part de Nathalie.

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mais samedi prochain, le 6 juin, c'est la journée de la pêche. Il s'est organisé par le Conseil des chevaliers de colons. J'ai pas le numéro du conseil, mais c'est pas grave. C'est les chevaliers de colons de Saint-Narcisse. Et ça se passe à la salle des chevaliers, Puis, c'est de Saint-Narcisse, c'est les chevaliers de Saint-Narcisse, le 6 juin. Voilà. Et c'est écrit petit. Il y aura également un souper de rose beef, $30 par personne. Ça sera suivi d'une soirée dansante avec Nadia Gagné. Et il est important de réserver auprès de Johnny Guimond en composant le 581. J'essaie de l'agrandir. Bon, voilà, j'ai perdu. Voilà, 581-246-1041, si je vois bien. Il y aura des prix présence également. Et puis, l'entrée, elle est gratuite si vous assistez seulement qu'à la soirée. Alors, si vous n'êtes pas présent pour le SP pour diverses raisons, mais vous aimeriez assister à cette soirée, alors c'est gratuit pour la soirée. On vous souhaite à tous la bienvenue. Et ça se passe, samedi prochain. Voilà. Michel Léonard nous offre un bon petit verre de bière, et pourquoi pas avec modération.

Il nous a quittés déjà il y a 2 ans. Et oui, ça faisait 2 ans hier ou aujourd'hui. Voici Caillouche, la reine du bingo. Et je vous attends à 17h30 pour notre bingo radio.

Bingo! Et oui, ne manquez pas ce mardi, hein, le bingo des Alcyons. On sera là sur place pour faire passer encore une fois une autre excellente belle soirée. Déjeuner au profit de la fabrique de la Rédemption. Alors, c'est demain, de 8h à 11h, au centre municipal de la Rédemption. 13$ pour les adultes, 5$ pour les 8-5 ans et 4 ans et moins, c'est gratuit. On vous souhaite à tous la bienvenue et un bon appétit. Et on va profiter de l'occasion pour souligner la fête des pères. Je vous parlais de Caillouche, mais savez-vous que Caillouche, oui, il est décédé le 29 mai 2024 à l'âge de 75 ans à son domicile. Il avait demandé l'aide médicale à mourir pour soulager ses souffrances à la suite d'un cancer qui l'affectait quand même pas mal, notre Caillouche. Et de son vrai nom, Caillouche, c'est Réginald Charles Gagnon. Son nom d'artiste, Caillouche. On s'en va retrouver l'Emmène de veille et le petit medley de Caillouche, pourquoi pas.

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On aimerait souligner un anniversaire aujourd'hui. Alors, bonne fête à Raymond Couture. C'est de la part de ses trois sœurs. Et on m'a demandé une pièce de Jericho. Je ne l'ai pas, Georgette, désolé. Mais j'en ai une autre qui peut peut-être ressembler à celle que tu voulais. Tu voulais Jericho. Et puis, c'était l'héritage de mon père. Alors, moi, je t'offre Serge Lebrun, l'héritage de mon père.

Les amis célibataires de Rimouski et d'ailleurs vous invitent demain, dimanche le 31 mai, à un déjeuner-dîner. Ça débute à 11h. Le prix de participation est de 3$ et ça va se passer au restaurant Hall, Café des Halles. L'adresse, c'est le 121 rue Saint-Germain-Ouest à Rimouski. Réservation obligatoire avant le 21. Donc, vous pouvez quand même vous informer s'il reste de la place disponible. Vous composez le 418-722-1910. 418-722-1910. Et Madame Lumina Bégin, ce fera un plaisir de vous répondre, bien évidemment, et de vous confirmer s'il reste encore de la place de disponible. Voilà. On n'oublie pas demain, demain le gala de musiciens et chanteurs de la Métis en collaboration avec Harmonie du Printemps. Ça débute à 13h30. Ça se passe à l'église Notre-Dame de Lourdes. L'entrée est au coût de 15$ et les profits seront remis à la fabrique de Notre-Dame de Lourdes.

418 418 775 4388. Moi, je veux jouer au cowboy, et je pense que mon ami Yves également, je lui offre cette prochaine pièce.

0: Il est présentement 16h54. C'est déjà le moment pour moi de vous dire merci, de vous remercier d'avoir été avec moi pendant cette belle après-midi que du plaisir on a eu ensemble. Merci aussi également pour les beaux petits pouces, les petits cœurs, les textos. C'est très apprécié. J'adore l'interaction qu'on peut avoir ensemble. C'est formidable. Ne manquez pas, à 17h30, c'est le Bingo Radio. Et par la suite, il y a Samedi Romance qui va prendre le relais à 19h. Et à 21h, Souvenance, Mouvance et Romance avec mon ami Jacques Plamondon. Et puis, il y a quelques pièces que j'ai pas eu le temps de vous faire tourner. Elles seront dans la playlist de 17h. Merci encore. La prudence sur la route. Et on se retrouve demain à midi pour une autre émission de Naturellement Country. Bye bye à vous tous. Je vous aime.
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1: Mesdames, messieurs, bienvenue au Bingo Radio de Flo 96.5. Tout d'abord, vous devez vérifier que vos cartes sont bel et bien pour le Bingo Radio de Flo 96.5. Ensuite, pour que votre carte soit valide pour le Bingo Radio d'aujourd'hui, vous devez vérifier au verso si la date imprimée est bien celle du jour. Avant de vous décrire les prix à gagner, notez bien ceci. Il est inutile de nous appeler pour répéter un numéro. Si vous avez manqué un ou des numéros, ils seront tous relus à deux reprises. D'abord, quand une personne gagnante sera connue, pour le jeu du X, nous procéderons à une première vérification des boules sorties. Cette énumération se fera avant la pause réglementaire de 3 minutes. Ensuite, comme à l'habitude, nous renommerons toutes les boules sorties lorsque nous serons rendus à la 50e boule. Ce samedi, la valeur totale des prix à gagner est d'une possibilité de 1 600 $ répartis comme suit. 200 $ pour le jeu du X, 1 000 $ pour le jeu de la carte pleine avec possibilité de remporter le lot boni de 100 $ si gagné avant ou avec la 55e boule et finalement 300 $ pour le jeu de la deuxième chance. De plus, un lot boni de 50 $ sera ajouté à chaque jeu si vous êtes détenteur d'une carte de membre en règle de Flo 96.5. S'il y a plus d'un gagnant, le lot boni de 50 $ sera partagé en parts égales. Voici maintenant les règles du jeu. Dès que vous avez un bingo, vous devez composer le 418-724-9650. Retenez bien ce numéro, 418-724-9650. Quand nous recevons un appel téléphonique, le jeu est automatiquement arrêté. Pour chaque jeu, à compter du moment où un gagnant a été confirmé sur les ondes, tout autre gagnant disposera de 3 minutes pour nous rejoindre. Les délais peuvent être prolongés si le nombre de gagnants exige plus de temps. Pour chaque partie, s'il y a plus d'un gagnant, le prix sera partagé en parts égales. Important! Si le FM 96.5 éprouve des difficultés techniques qui font en sorte que nous ne sommes pas en mesure de diffuser le bingo est arrêté et se poursuivra le samedi suivant et ce exactement au même endroit où il s'était arrêté. Quand ce bingo retardé sera terminé, alors suivra le bingo régulier de la semaine. Cependant, si nous sommes en mesure de diffuser le fil régulier du bingo sur les ondes, mais que vous ne réussissez pas à nous capter pour quelque raison que ce soit, comme par exemple une panne d'électricité dans votre secteur, le FM 96.5 ne sera aucunement responsable car cela n'est ou ne sera pas de notre responsabilité. Attention, prenez avis qu'il faut conserver votre feuille de bingo entière et aussi la signer. Le prix ne sera donné que sur remise de cette feuille complète de 4 cartes. Bon bingo à tous! Merci à toutes. Flo 96.5 vous souhaite bonne
2: attention. Bonjour mesdames, bonjour messieurs, chers joueurs et joueuses de bingo. Bonjour Gilles.
3: Bonjour Yves.
2: Bonjour Jacques.
4: Salut mon gars.
2: Ce soir, Gilles est à la technique et monsieur Jacques Plamondon dira les boules. Pour ma part, je serai en formation pour ce qui est de le pitonnage de la console. Je vous rappelle que nous débutons le bingo avec le jeu du X. Tous les numéros mentionnés vont également servir pour les deux prochaines cartes pleines. N'oubliez pas de vérifier à l'endroit de votre carte de bingo si la date indiquée est bien celle du 30 mai 2026. Si vous avez un bingo, vous nous appelez immédiatement au 418-724-9650. Lorsque le jeu du X sera gagné, nous allons procéder à la révision des boules sorties. Ensuite, nous irons à la pause réglementaire des 3 minutes. Bon bingo à tous et à toutes.
3: Merci Yves. Alors, à toi Jacques.
4: B.

0: Lévis-20. Le téléphone sonne. Dérangez pas vos cartes. Je reviens. Bingo Radio, bonsoir. Le numéro de votre carte, s'il vous plaît. Le numéro de votre carte, s'il vous plaît.
1: C'est le 354-5703.
0: Non, c'est, je vais avoir celui qui est dans la colonne des N, dans le centre.

0: Alors nous sommes de retour, c'est une fausse alerte, on le dit dès le début, c'est inscrit à l'arrière de votre carte, on joue le jeu du X, X comme Xavier, voilà. Alors on poursuit, Jacques.
1: Nous étions à I-20.
2: Il a été nommé, on poursuit avec la prochaine.
1: G-59.

0: Bingo Radio, bonsoir.
1: Oui, bonsoir.
0: Bonsoir, madame. Quel est le numéro de votre carte, s'il vous plaît?
1: Le numéro de ma carte?
0: Oui.
1: Le 120-52.
0: 120-52. Mais félicitations, madame. Félicitations, votre bingo est valide. Et puis, quel est votre nom?
1: Élise Santerre.
0: Madame Élise Santerre. Vous êtes de quelle région, madame Santerre?
1: De Matane.
0: De Matane. Dites-moi, madame Santerre, vous êtes procuré votre carte de bingo à quel endroit?
1: Claudin-Malenfant.
0: Au marché Claudin-Malenfant de Rimouski. Dernière question, madame Santerre. Est-ce que vous êtes membre chez Flow FM?
1: Oui, monsieur.
0: Ah, bien, c'est formidable. Ça vous donne un bonus de 50 $. Alors, s'il n'y a pas d'autres gagnants, vous ne serez pas obligé de partager. Sinon, il faudra partager le 200 $ du X et le montant de votre carte de membre. Mais ça sera à suivre. Alors, écoutez le bingo jusqu'à la toute fin. On va expliquer la procédure, comment faire pour réclamer son prix. D'accord?
1: OK. Merci beaucoup.
0: Merci de jouer au bingo avec nous et passez une excellente soirée. Au revoir.
1: Merci, à vous aussi.
0: Merci, bye-bye. Mesdames et messieurs, il est présentement 17h58. Avant d'aller à la pause réglementaire de 3 minutes, nous allons procéder à la révision des 24 premières boules de sortie. Est-ce qu'on est prêt, Jacques?
2: Oui, monsieur.
0: Alors, vas-y, c'est à ton tour.
2: Dans la rangée des B, le 1, le 4, le 11... Le 12. Dans la rangée des I, 20, 22, 24, 30. Dans la rangée des N, 33, 34. 38. Dans la rangée des G, 47, 50, 53, 56, 58, 59, 60. Dans la rangée des O, 62, 65, 67, 69, 72 et 74.
0: Merci, Jacques. Alors, c'était nos 24 premières boules de sortie pour le jeu du X. On s'en va à la pause réglementaire de 3 minutes. Le numéro... Pour nous rejoindre, oui, c'est le 418-724-9650.

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1: Nous sommes maintenant de retour et le jeu du X est maintenant terminé. Toutes nos félicitations à notre seule et unique personne gagnante, Mme Élise Santerre de Matane, numéro de carte 12052. Mme Santerre s'est procuré sa carte gagnante au marché Claudin Malenfant de Rimouski. Mme Santerre est membre chez Flo FM, donc ça lui fait de la belle coquette somme de 200 plus 50 pour un grand total de 250 $. Alors, félicitations, Mme Santerre. Nous allons maintenant poursuivre avec le jeu de la carte pleine. Et à 50 boules, nous allons poursuivre à la révision des 50 premières boules. Alors, à toi, Jacques.
2: I-27. 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

0: retour, on a eu deux fausses alertes. Et lorsque vous avez bingo, c'est le petit numéro tout petit qui est dans le centre là, du free, le N, dans la colonne des N. Vous savez, il y a cinq chiffres. C'est ce numéro-là que ça nous prend. Et puis, si vous êtes membre chez Flo, ben, ayez à la portée de votre membre votre carte de membre. Ça sera plus rapide pour vous, pour nous donner votre numéro de carte de membre. Voilà. On est prêt à poursuivre, Jacques?
1: Oui.
0: Parfait. On poursuit. Toujours pour la carte pleine. Je dis bien carte pleine.
2: I-28. 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

0: Et voici maintenant, Jacques, la 50e boule.
1: B3.

0: Il est maintenant 18h27, nous avons 50 boules de sortie au tableau. C'est le moment de procéder à la révision des 50 boules qui ont été mentionnées. Alors, à toi, Jacques.
1: Dans la colonne des B, 1, 3, 4, 5, 6, 8, 9, 10, 11, 12 et le 15. Dans la colonne des I, le 16, 17, 19, 20, 21, 22, 24, 25, 26, 27, 28 et le 30. Dans la colonne des N, 33, 34, 36, 38, 39, 40, 41, 42. Dans la colonne des G, 46, 47, 50, 52, 53, 56, 58, 59 et le 60. Colonne des O, 62, 64, 65, 66, 66, 67, 68, 69, 70, 72 et le 74.
0: Merci Jacques, c'était nos 50 premières boules de sortie. Il est présentement 18h30. Si vous avez bingo, vous nous appelez au 418-724-9650. On poursuit, on est toujours à la recherche pour le montant de 1100$ avec 56 boules et moins.
1: N45.

0: Bingo Radio, bonsoir.
1: Oui, bonsoir.
0: Bonsoir, madame. Quel est le numéro de votre carte, s'il vous plaît?
1: Ah, ben, je l'ai dit tout à l'heure, celui qui a répondu.
0: Ben oui, mais c'est parce que c'est moi, je le sais, mais...
1: Ah, OK!
0: Il faut le dire à tout le monde, votre numéro de carte.
1: Ah, c'est parfait.
0: D'accord,
1: okay. 1-7-8.
0: Oui, il manque des chiffres, là.
1: 1-7-8-1-4.
0: C'est ça! 17-814. Oui. Parfait. Félicitations, madame. Votre bingo est...
1: Merci.
0: Le bingo est bon. Quel est votre nom, s'il vous plaît, madame?
1: Francine Théberge.
0: Madame Francine Théberge, vous êtes de quelle région?
1: De Rimouski.
0: De Rimouski, quartier Pointe-au-Père.
1: Oui, c'est ça.
0: Et vous vous êtes procuré votre carte gagnante à quel dépanneur?
1: À Tabagie-Rivard à
0: Mont-Joli. À la Tabagie-Rivard de Mont-Joli. Très bien. Dernière question, Madame Théberge. Est-ce que vous êtes membre chez Flow FM?
1: Oui.
0: Bon, ben c'est formidable, super, félicitations. Alors, Mme Théberge, écoutez le bingo jusqu'à la toute fin. On va expliquer la procédure, comment faire pour réclamer son prix, d'accord?
1: C'est parfait, merci.
0: C'est moi qui vous remercie de jouer au bingo avec nous et passez une excellente soirée. Au revoir.
1: Réellement, merci, bye-bye.
0: Bye-bye. Il est présentement 18h36. On s'en va à la pause réglementaire de 3 minutes. 418-724-9650.

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1: Alors, nous sommes de retour et le jeu de la carte pleine est maintenant terminé. Toutes nos félicitations à Mme Francine Théberge de Rimouski, numéro de carte 17-814. Mme Théberge s'est procuré sa carte gagnante à la Tabagerie Rivard de Mont-Joli. Et Mme Théberge est membre chez Flow FM. Alors donc, ça lui fait un beau total de 1150 beaux dollars parce qu'elle a gagné avec la 55e boule. Donc, le 1100 est valide. Ben, bravo, chère dame. Nous allons maintenant poursuivre avec le jeu de la deuxième chance. 418-724-9650. Alors, on va faire... on va changer le jeu.
2: Next.
1: Parfait. Et nous poursuivons.
3: G49.

0: 49.
1: Ne dérangez pas vos cartes. Le téléphone sonne, je vais aller vérifier.

0: Alors, c'est une fausse alerte. Nous allons poursuivre le jeu.
1: B14. B14.

0: Bingo Radio, bonsoir.
1: Bonsoir.
0: Bonsoir, madame. Le numéro de votre carte, s'il vous plaît.
1: C'est 37469.
0: 37469. Félicitations, madame. Votre carte, elle est gagnante. Quel est votre nom, s'il vous plaît?
1: Sarah Boilard.
0: Sarah Boilard, vous êtes de quelle région?
1: De Rimouski.
0: De Rimouski. Vous êtes procuré votre carte gagnante à quel dépanneur?
1: Au Petro-Saint-Louis.
0: Au Petro-Canada Saint-Louis. Alors, dernière question, Mme Boilard, est-ce que vous êtes membre chez Flow FM?
1: Non.
0: D'accord. Alors, félicitations. Écoutez le bingo jusqu'à la toute fin de l'émission, à toute fin. On va expliquer la procédure, comment faire pour réclamer son prix, d'accord?
1: D'accord, merci.
0: Parfait. Merci de jouer au bingo avec nous et passez une belle soirée. Au revoir.
1: Merci.
0: Merci, bye-bye. Mesdames et messieurs, il est présentement 18h48. On s'en va à la pause réglementaire et je retourne au téléphone. J'ai deux autres appels qui sont en attente.

0: deuxième chance est maintenant terminée. Et nous avons trois gagnants. Il s'agit de Sarah Boilard de Rimouski, qui s'est procuré sa carte chez Petro-Canada Saint-Louis. Et Madame Boilard n'est pas membre de Flow FM. Ensuite, on a Marie-Claude Arsenault de Rimouski également, qui s'est procuré sa carte à la Tabagerie Rivard. Le numéro de la carte est le 14-991. Et Madame Arsenault n'est pas membre de Flow FM. Ensuite, Daniel Landry de Rimouski. Donc, le numéro de carte est le 9268. Et M. Landry s'est procuré sa carte au dépanneur Shell. Maintenant, un seul gagnant pour ce qui est de la carte pleine. Francine Théberge de Rimouski, Pointe-au-Père plus précisément. Numéro de carte 17814. Elle s'est procuré sa carte à la Tabagerie Rivard de Mont-Joli. Et le jeu du X maintenant. Une seule gagnante, Élise Santerre de Matane, dont le numéro de carte est le 12052. Elle s'est procuré sa carte au dépanneur Claudin Malenfant. Et Madame Santerre est membre de Flou FM. Ce qui lui vaut 50$ de plus. Maintenant, pour réclamer votre prix, voici la procédure. Premièrement, ne découpez pas votre carte. Laissez-la intacte, telle qu'elle est. Assurez-vous de signer votre carte. C'est très important. Et pour ce qui est de réclamer votre prix, vous pouvez le faire ici, à la station, à Rimouski, Flow FM. Les heures de bureau, c'est à partir du mercredi 13h30 jusqu'à vendredi, les heures de bureau normales. Et vous ne pouvez pas vous déplacer jusqu'à la station. Vous pouvez réclamer votre prix par courrier. L'adresse de la station est au dos de votre carte. Merci d'avoir participé.
1: Merci Yves. Merci à notre commanditaire, la résidence Saint-Rosaire de Mont-Joli. Merci Jacques pour ta participation.
2: Ça me fait plaisir.
1: Et c'est le moment pour toi que tu nous mentionnes, québécois, tu plugues ton émission de ce soir.
2: Ben, on va se rencontrer ce soir entre 9h et minuit pour Souvenance, Mouvance et Romance. Le thème choisi ce soir est l'eau, tout ce qui touche l'eau, sans que ce soit nécessairement des rivières, tout ça, mais des fois ça peut être une larme aussi.
1: Oh. Et Yves, pour ton émission de dimanche?
0: Oui, demain de 17h, tout de suite après, naturellement compté, on sera ensemble pour une durée de 4h, soit jusqu'à 21h, avec la meilleure musique des années 60 à 90, les années vinyles, et c'est à ne pas manquer. Je vous donne rendez-vous donc demain 17h.
1: Alors, merci à vous deux. Merci à vous tous, chers joueurs et joueuses de bingo. Moi, pour ma part, je suis de retour demain pour une autre émission de Naturellement Country à compter de midi. Voilà, voilà. Donc, bonne soirée à vous tous et, comme on dit, de la prudence sur la route.
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